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2: Bonjour à tous. L'alerte est levée sur les Pyrénées-Orientales, mais six départements restent tout de même en vigilance orange canicule ce matin. L'Ardèche, l'Aude, la Drôme, le Gard, l'Hérault et le Vaucluse. Des dizaines de records mensuels de chaleur ont été battus hier et les températures vont encore rester très élevées aujourd'hui dans le sud du pays. Le mercure devrait commencer à baisser progressivement à partir de demain. Ce drame hier soir en Seine-Saint-Denis, une explosion après une fuite de gaz dans un pavillon d'Aubervilliers a fait au moins un mort et sept blessés. C'est un enfant qui a perdu la vie, selon le maire. La ville a mis à disposition une salle municipale, des lits d'appoint et les vestiaires d'un stade pour les familles sinistrées. Les circonstances précises ne sont pas encore connues. Une semaine après le naufrage d'un chalutier français au large des côtes anglaises, les corps des deux marins portés disparus ont été retrouvés, annoncé hier du parquet de Saint-Brieuc. Trois des membres d'équipage avaient déjà été secourus. Le navire repose à 72 mètres de profondeur. Des plongées avaient été reportées en raison des conditions difficiles. Une élection régionale qui sera scrutée par toute la

0: mondial. Les Bleus se sont imposés 95 à 69 hier soir face à la Corée du Sud pour leur deuxième match dans le tournoi. Il reste tout de même un match à disputer pour l'équipe de France dans ce premier tour. Ce sera demain contre le Nigeria. Voilà pour l'info, très bon début de journée.
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2: Bonjour à tous. Le choc en région parisienne. Au moins un enfant est mort et 7 autres personnes ont été blessées après une explosion survenue suite à une fuite de gaz dans un pavillon hier soir à Aubervilliers en Seine-Saint-Denis. Parmi les 7 blessés, 2 se trouvent en urgence absolue. En lien avec la protection civile, la ville a mis à disposition une salle municipale, des lits d'appoint et les vestiaires d'un stade pour les familles sinistrées. L'épisode de canicule n'est pas terminé dans le sud du pays. 6 départements restent placés en vigilance orange ce matin. L'Ardèche, l'Aude, la Drôme, le Gard, l'Hérault et le Vaucluse. De nombreux records de température ont été battus hier pour un mois de septembre. On a eu le droit à 40 degrés, par exemple, du côté de l'Aude. L'Aude où l'incendie au nord-ouest de Perpignan ne progresse pas, mais il est toujours actif, selon le préfet du département, notamment à cause de points chauds inaccessibles. 225 hectares de végétation ont été parcourus par les flammes ces dernières heures dans le secteur. Dans l'actualité également, Fabien Roussel attendu sur le plateau du 20h de TF1 ce soir. Le secrétaire national du Parti communiste français pourrait annoncer sa candidature à la présidentielle alors que le vote des adhérents se termine aujourd'hui. Fabien Roussel avait obtenu un peu plus de 2% des voix en 2022. Le Kremlin salue des discussions extrêmement franches. Les émissaires américains Steve Witkoff et Jared Kushner ont rencontré le président russe Vladimir Poutine à Moscou hier. Ils sont attendus aujourd'hui à Kiev pour s'entretenir cette fois avec Volodymyr Zelensky. En foot, Lens enchaîne une deuxième défaite de suite en Ligue 1. Les Sangliers se sont inclinés 1-0 hier soir à domicile contre Lorient avant de retrouver la Ligue des Champions. Notez aussi hier soir la victoire de Brest 2-1 sur la pelouse du Havre, 1 partout entre Nice et Le Mans. 3 matchs au programme aujourd'hui.

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1: Bonjour à tous, un candidat de plus pour 2027 pourrait être officialisé ce soir. Après Raphaël Glucksmann et Olivier Faure, c'est Fabien Roussel qui est attendu sur le plateau du 20h de TF1. Le secrétaire national du Parti communiste français devrait déclarer sa candidature pour la présidentielle alors que le vote des militants internes se termine aujourd'hui. Fabien Roussel s'était déjà présenté en 2022 et il avait obtenu un peu plus de 2% des voix. Il y a avec Marine Le Pen une affinité politique et personnelle indéfectible. Ce sont les mots de Jordan Bardella après des rumeurs de tension entre lui et la candidate à la présidentielle. Quand on a des désaccords, on a l'habitude d'en discuter entre nous, a déclaré hier soir le président du Rassemblement National sur BFM TV. Dans le même temps, en Allemagne, des milliers de manifestants dans la rue. Hier, près de 6000 personnes ont manifesté à Magdebourg, dans la région de Saxe-Anhalt, pour s'opposer au parti d'extrême droite allemand, donné favori pour les élections régionales qui se déroulent aujourd'hui dans ce land. Ce serait une percée inédite dans le pays depuis 1945. Ce drame juste à côté de Paris, un enfant est décédé. 7 personnes ont été blessées dans une fuite de gaz qui a entraîné l'explosion d'un pavillon hier soir à Aubervilliers. 2 victimes ont été prises en charge en urgence absolue. En lien avec la protection civile, la ville a mis à disposition une salle municipale des lits d'appoint et les vestiaires d'un stade pour les familles sinistrées. 6 départements toujours en vigilance orange canicule pour terminer la semaine. Il s'agit de la Drôme, l'Ardèche, du Gard, du Vaucluse, de l'Hérault et de l'Aude. Cet épisode pourrait se poursuivre dans les prochains jours. Du tennis, Arthur Géant, 8e de finale à l'US Open. Le dernier joueur français encore en lice à New York s'est imposé hier en 5-7 contre l'Américain Michael Zeng. Près de 4 heures de match entre les deux hommes. Et puis la liquidation judiciaire se rapproche pour les Girondins de Bordeaux. Le fonds américain Park Bench renonce au rachat du club après la confirmation de l'exclusion des championnats nationaux. Voilà pour l'essentiel de l'actualité. Belle matinée et excellent week-end.
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1: Bonjour à toutes et à tous, c'est reparti pour une nouvelle année d'agenda pour les événements qui vont se produire sur Sillé et ses environs. On débute sans plus attendre avec le traditionnel forum des associations de Sillé-Guillaume. Le 5 septembre à la salle Maurice Thermault de 14h à 17h. Vous pourrez donc y rencontrer les associations sportives et culturelles, vous inscrire ou même vous proposer en tant que bénévole. Fréquencier sera présente ce jour-là pour vous présenter la radio et vous pourrez même vous entraîner à l'enregistrement d'une capsule météo. Les passionnés de VTT ont rendez-vous toujours à Sillé-Guillaume les 5 et 6 septembre prochains pour un week-end placé sous le signe du sport. Pour la première fois, la forêt de Sillé accueillera une manche de la Coupe régionale VTT Cross-Country Olympique des Pays de la Loire, un événement qui promet d'attirer de nombreux pilotes venus de toute la région et au-delà. Le dimanche 6 septembre, les meilleurs vététistes régionaux s'affronteront sur un parcours exceptionnel tracé au cœur de la forêt domaniale. Cette édition revêt un caractère particulier puisque les coureurs seront exceptionnellement autorisés à emprunter une partie des sentiers de la mythique Gamelle Trophy, une course qui a marqué plusieurs générations de vététistes. La fête du VTT débutera, elle, dès le samedi 5 septembre avec l'organisation d'un Kids VTT destiné aux plus jeunes catégories U7, U9, U11 et U13. Cette épreuve permettra aux jeunes pilotes de retrouver leurs amis et s'amuser sur un parcours ludique dans une ambiance conviviale et familiale. Les inscriptions aux différentes courses sont ouvertes sur le site de la Fédération française de cyclisme. L'événement est accessible à l'ensemble des licenciés, quelle que soit leur région d'origine. Et on va faire un tour du côté de Saint-Ouen-de-Mimbré avec la 8e édition de la fête de la patate. Rendez-vous donc le samedi 5 septembre sur le site Pierre Morin Saint-Ouen-de-Mimbré pour cette 8e édition de la fête de la patate. Au programme, dégustation des tripes du Père Durand à partir de 7h. Marché artisanal et du terroir, balade en calèche de 8h à 17h. Démonstration d'arrachage de pommes de terre avec trait d'avenir de 9h30 à 12h. Deuxième championnat de France de lancer de patates de 10h à 11h30 et de 14h à 16h. Animation guinguette avec Radio Alpes-Mancelles toute la journée. Animation débardage toujours avec trait d'avenir de 14h à 15h. Un repas champêtre est proposé le midi sur réservation uniquement. Et restauration rapide et buvette sur place, entrée et parking gratuit. C'est la rentrée aussi à Beaumont-sur-Sarthe ce samedi 5 septembre. Le centre social Georges Rouault, l'association Animation Belmontaise et la municipalité vous donnent rendez-vous toute la journée à Beaumont-sur-Sarthe pour fêter la rentrée. Au programme, le forum des associations à la salle loisirs et culture de 10h à 16h, démonstration, adhésion et inscription aux activités, marché du terroir de 10h à 18h, place du four avec plus de 35 exposants, démonstration de danse country à 11h,

Restauration et buvette seront proposées sur place. Réservation possible au 06 82 10 26 53. Ambiance conviviale, fair play et bonne humeur garantie. Et on termine cet agenda avec les lotos. Le lundi 5 septembre, un loto sans réservation au Breil sur Mérise. Début des jeux à 20h à la salle polyvalente. Nombreux bons d'achat de 50 à 600 euros. Le dimanche 6, un super loto à Dissé sous le Lude. Début des jeux à 14h, c'est rue Kléber-Vaudron. Également un loto au Mans à la salle Henri Barbin avec début des jeux à 14h. Organisation Association Amitié Loisirs Animation. Des bons d'achat de 50 à 700 euros. Et on termine toujours le dimanche à Vibray avec un super loto. Début des jeux à 14h, organisé par GM Les Joyeux Vibraisiens en partenariat avec l'association Sport et Détente et Solidarité. Carte cadeau de 50 à 600 euros, Loto Plus, Tombola et partie spéciale. C'est déjà la fin de cet agenda. On se retrouve la semaine prochaine. D'ici là, portez-vous bien et bonne rentrée à toutes et à tous.

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1: Bonjour à toutes et à tous, bienvenue dans Ciné-Scié. Oui, c'est reparti pour une nouvelle année. Ciné-Scié, la rubrique qui vous présente le film qui vous est proposé à la salle Léon Bénardeau de Ciel-Guillaume. Et cette semaine, le film en projection, c'est Juste une illusion. C'est une comédie française dramatique d'1h56, réalisée par Olivier Nakache et Éric Toledano, avec dans les rôles principaux Louis Garrel, Camille Cotin et Pierre Lottin. Nous sommes en 1985, Vincent, bientôt 13 ans, vit en banlieue parisienne dans une famille de la classe moyenne, entre un grand frère distant et des parents en conflit permanent. Alors qu'il n'est déjà plus un enfant et qu'il n'est pas encore un adulte, nous allons partager ses questions et ses doutes sur l'identité, l'amitié, la famille, la religion, le désir et les premiers élans amoureux. On écoute tout de suite la bande-annonce.
2: Informatisation de l'entreprise. J'écoute.
3: Sandrine.
4: Oui.
3: Apparemment, c'est pour vous.
4: Allô ?
5: Raccroche le téléphone, je te balance par la fenêtre.
4: Je suis désolée.
5: Raccroche !
6: Mais il y avait qui veut me balancer par la fenêtre !
4: Eh ben, qui te balance ? Non, mais on habite au premier, c'est pas très haut. Oh.
7: Bonsoir.
4: Salut, maman.
7: Qu'est-ce que tu fais ?
4: Un ping-pong.
7: Je crois qu'au niveau parfum, on est pas mal, hein ? Ça s'appelle comment ?
8: T'es à moi ? Tu lui as dit ?
9: Vous êtes chez coiffeur.
4: Ah, vous êtes observateur.
9: Bah, écoutez, Sandrine, permettez-moi que je me permette. Voilà, vous y allez en douceur. Voilà.
7: Oui, bon, monsieur Berger, je crois que ma femme a compris le principe.
4: C'est pas possible, c'est pas célèbre.
8: Non, c'est pas célèbre.
7: Dans la vie, il faut faire des choix.
4: C'est que moi, je suis pas vous.
7: Tu ne parles pas comme ça.
4: Je te parle comme je veux. J'aurai jamais ce job, je vais rester secrétaire toute ma vie, puis c'est tout. Pourquoi on vit et après on meurt ? Ouais ! T'as pas honte d'écouter mon porc, là ?
10: Non, ça aurait été avec une copine. Je me rappelle les bons souvenirs.
4: Quoi ? Quand on s'est connu ?
10: Non, non, avant.
4: Oh, t'es con.
1: Projection le vendredi 4 septembre à 20h30 et le dimanche 6 septembre à 18h. Je vous rappelle que ce film vous est proposé par la mairie de Scié et Cinéambule pour un tarif unique de 5€, avec une carte de fidélité gratuite qui vous permet de bénéficier d'une place au bout de 10 entrées. Ce Ciné-Scié se termine et je vous dis à la semaine prochaine.
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4: Bonjour à tous. À la une, le choc à Aubervilliers en Seine-Saint-Denis. Un enfant de 2 ans est mort après l'explosion hier soir d'un pavillon. Le drame est survenu aux alentours de 21h30 et a également fait 7 blessés, dont 2 graves. Une enquête pour homicide involontaire a été ouverte par le parquet de Bobigny. Pour l'heure, l'hypothèse d'une fuite de gaz est privilégiée. Le maire de la ville a annoncé ce matin la mise en place d'une cellule psychologique alors qu'une dizaine de personnes ont dû être évacuées. 6 départements du sud de la France, de l'Aude au Vaucluse, en passant par la Drôme, maintenu en vigilance orange canicule jusqu'à au moins mardi matin. Les fortes chaleurs persistent alors qu'hier déjà plusieurs records de température pour un mois de septembre ont été enregistrés. 39 degrés relevés à Perpignan, 38 à Nîmes ou encore 36 à Avignon. Dans l'actualité également, bientôt un nouveau candidat à l'élection présidentielle de 2027. Fabien Roussel est l'invité du 20h de TF1 ce soir. Le secrétaire national du Parti communiste français devrait sans gros surprise y annoncer sa candidature. La course à l'Élysée est bel et bien lancée. D'après un récent sondage réalisé pour Le Parisien, Marine Le Pen et Édouard Philippe sont les favoris. La candidate du Rassemblement national arriverait très largement en tête du premier tour avec 34 à 36% des voix. Politique toujours à l'étranger, en Allemagne, où ce dimanche pourrait marquer l'histoire du pays. Le parti d'extrême droite, AfD, est aux portes du pouvoir. Il est en passe de remporter une région pour la première fois. Il part favori pour les élections régionales qui se tiennent aujourd'hui en Saxe-Anhalt. Plus léger, on termine avec un mot de sport. En football, Strasbourg affronte 3 à 15h cet après-midi dans le cadre de la 3e journée de Ligue 1. Puis à Rennes, rencontre à 17h15 Angers. Et enfin en clôture ce soir, Marseille accueille le Paris FC, coup d'envoi 20h45. Autre choc à suivre ce soir. En rugby, le Stade Toulousain se déplace à La Rochelle, dernier match de la première journée de Top 14. Coup d'envoi à 21h05.
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0: Pas tout le temps, ça dépend des festivals. Parfois, ça m'arrive de jouer plus tard, vers 3h du matin, pour des soirées, on va dire, très techno, et plutôt dans des festivals plus familiaux. Mais là, en l'occurrence, c'est une sorte d'entre-deux, 1h45, j'ai l'habitude de faire ça.
1: Alors, ce qui est formidable avec toi, c'est que même si on est en radio, tu prends quand même ta tenue de scène pour être sûr d'être
0: vraiment
1: dans ta peau.
0: Dedans, oui.
1: Mais tu n'as pas toujours été Bardix le
0: pas
1: Gaulois.
0: Tu es
1: passé
0: voilà.
1: Par du métal avant. Explique-nous ce passage du métal vers justement cet aspect gaulois.
0: Style. Ouais, c'est sûr. Bah, en fait, il y a quand même pas mal de similarités entre le métal et la techno, notamment la rapidité. Les BPM sont assez similaires. Donc moi, ça fait 20 ans que je fais du métal. Alors dans le métal, il y a plein de sous-genres. Metal folk, metal viking, metal celtique. Et donc j'étais un passionné de metal celtique. Et j'ai découvert assez tardivement, enfin plutôt vers 2015, l'électro. Et c'est à ce moment-là que j'ai commencé à faire des mix électro, un peu musique traditionnelle. Ça a bien pris. Et c'est beaucoup plus tard en fait que je me suis rendu compte que c'était finalement sur les réseaux sociaux que la bataille se menait. Et donc c'est assez tardivement, donc il y a 2 ans, en 2024, que j'ai créé ce personnage de Bardix le Gaulois qui mélange de l'électro, de la techno avec des mélodies celtiques traditionnelles.
1: Et il n'y a pas que des mélodies, parce qu'il y a aussi du texte, il y a une démarche volontairement burlesque. Est-ce que le mot est adapté ?
0: Oui, le mot est plutôt adapté. J'essaie de faire à la fois des choses drôles, il y a des morceaux qui sont plus, on va dire, sérieux. J'essaie de faire un mix de tout ça pour que ça soit assez complet, en fait, du drôle, du sérieux. C'est un équilibre à trouver.
1: Alors où ça passe vraiment bien, c'est que on n'est pas uniquement dans de l'électro pur. On a des sons qu'on entend d'habitude plutôt dans les musiques celtiques. On a la flûte, on a la cornemuse, on a le violon. Comment tu combines tout ça ?
0: Comment je combine tout ça ? Globalement, la techno, c'est pas compliqué. C'est souvent un kick et une basse qu'on rajoute par-dessus des instrumentations. Moi, en l'occurrence, j'ai beaucoup composé des musiques de films, tout ce qui est orchestral plutôt, des choses assez épiques, orchestrales, etc. Le violon, la flûte, c'est pas des instruments qui sont étrangers. Et donc, j'ai assez facilement réussi à les apprivoiser, on va dire, pour les mettre dans la techno.
1: Est-ce que tu es en fait d'origine bretonne ?
0: Pas du tout. Les gens pensent que je suis d'origine
1: c'est
0: bretonne.
1: C'est
0: une imposture. Effectivement, mais en fait, ce qu'il faut savoir, c'est que la Gaule, historiquement, était toute la France, une partie de la Belgique, une partie de l'Allemagne, une partie de l'Espagne, de l'Italie. Et donc les gens, alors effectivement, il y a Astérix et Obélix qui a beaucoup véhiculé cette histoire de petits villages bretons. La musique celtique, c'est pas et gauloise, si on veut, c'est pas quelque chose à attribuer en particulier à la Bretagne. Même si j'utilise souvent la bombarde dans mes sons, qui lui, pour le coup, est un instrument assez assimilable à la Bretagne.
1: Ce qui amène ça, c'est la référence effectivement à la musique celtique.
0: Oui.
1: Et d'ailleurs, l'un des premiers gestes dans le domaine, c'était de reprendre un morceau classique de Trianne.
0: La jument de Michao. C'est en 2021 que j'ai fait un remix pendant le Covid de la jument de Michao de Trianne. Un remix un peu électro avec un peu de trance aussi. Ça a très bien marché. C'est aussi ça, je pense, qui a vraiment été l'élément déclencheur du projet Bardix.
1: Alors, il y a un album qui est sorti, dont le titre est La quête du feu sacré. Sérieux, hein, La quête du feu sacré.
0: Ouais.
1: On a dit tout à l'heure que c'était burlesque. Comment tout ça se mêle ?
0: En fait, moi, je viens du monde du métal. Les albums en techno, c'est pas quelque chose de très répandu. Encore moins les albums concept. Et en fait, dans le métal et dans le... Et dans les sous-genres de métal que j'écoutais, il y avait beaucoup ces notions de quête, d'aventure, avec une continuité sur l'album. Donc j'ai repris ce concept, finalement, qui vient du métal, à la techno gauloise. Et donc c'est une aventure. Il y a beaucoup d'orchestration, puisque j'aime beaucoup ça. Donc il y a beaucoup de passages instrumentaux un peu épiques, plus de la techno, beaucoup de celtique. Et donc j'ai tout mélangé. Il y a des passages un peu drôles, d'autres passages un peu sérieux. Et donc j'ai réussi à tout mélanger dans une aventure qui dure 40 minutes, un peu plus de 40 minutes.
1: 40 minutes, alors comment on décompose ça après pour que ça puisse être repris éventuellement en écoute qui est automatiquement de courte durée, on le sait, sur les réseaux, encore plus en radio. Comment c'est combiné justement ?
0: Alors moi j'ai pas fait cet album. Alors je savais qu'en faisant cet album, ça allait être un peu clivant puisque les gens n'ont pas forcément l'habitude d'écouter des sons aussi longs. Des sons qui durent 5 à 6 minutes, ce qui sort un peu des standards, des sons de 2-3 minutes qu'on peut entendre en techno. Donc je ne l'ai pas vraiment fait dans une optique de les transposer sur des formats courts type réseaux sociaux.

0: Pour moi, c'est une expérience d'écoute qu'on vit en entier. C'est pas vraiment fait pour avoir des sons extraits en petite durée, quoi.
1: Alors, il y a des morceaux qui sont intéressants à écouter, avec le côté parole, le côté musique.
0: Ouais.
1: Moi, il y en a une que j'adore, c'est la dégustation des
0: Des
1: feuilles.
0: feuilles, ouais.
1: Explique-nous un petit peu tout ce qu'il y a derrière cet aspect ironique, quoi.
0: Et ça, c'est une collaboration avec Roland Cristal, qui est un artiste assez établi sur la scène techno. Et donc, on a identifié déjà, on a bien matché, on a une bonne complicité, on va dire. Et puis, du coup, ça nous a permis de faire ce morceau assez naturellement. Je lui ai laissé, en toute honnêteté, le choix des paroles et du thème.
1: Ah, ça y est, tu te dégages.
0: Je me dégage totalement, mais j'ai totalement approuvé la démarche, puisque je trouve que la thématique des feuilles, ça retranscrit bien l'univers gaulois assez simple, assez forêt, assez nature. Et donc chacun il trouvera les sous-entendus qu'il veut, mais en tout cas, voilà, ça, on l'a fait dans une ambiance bon enfant, sans prise de tête, et je crois que c'est ça que les gens recherchent aujourd'hui.
2: En pleine activité cueillette du jeudi matin, les Gaulois aperçurent au loin un étrange individu surgir entre les fougères. Sans dire bonjour, il leur proposa une étrange dégustation de feuilles.

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1: Et c'est ainsi qu'ils apprirent à déguster des feuilles.
2: Qui est très drôle aussi, c'est celle où, alors je ne sais plus comment elle commence, mais à un moment il y a le sanglier qui arrive, et on parle de champignons, de sanglier.
3: Ah oui, ça c'est Tape du pied gaulois, ouais.
2: Voilà, ouais. Tape du pied, c'est ça, raconte-moi un peu.
3: Il n'y a pas forcément tout le temps de grosses significations et de grosses idées derrière.
2: Non, mais on est d'accord, il y a des images, quoi.
3: Il y a des images.
2: Ça fait un peu BD, quoi.
3: Moi, j'aime bien jouer sur ce côté un peu cartoonesque, BD, sur le côté univers fictif. Je pense que je peux, et c'est ce que je vais essayer de faire, de développer vraiment l'univers étendu de mon personnage. Et donc ça passe par des nouveaux personnages, des nouvelles voix et des thématiques. Là en l'occurrence c'est sur la cueillette et c'est sur la chasse et la... Voilà, donc c'est pas compliqué. Mais effectivement il y a une... Derrière il y a l'idée d'une recette avec des cueillettes, des champignons et des... Voilà, tout simplement. Mais...
2: Alors il y a un filon, c'est clair, cette techno celtique là, gauloise, c'est épuisable.
3: Alors... Actuellement, je
2: tu vas cultiver.
3: Je suis totalement confiant sur le potentiel de développement. Ouais. Moi, c'est ma passion, j'adore ça. Je manque absolument pas de créativité. Donc là, je suis parti sur plein de projets qui vont développer à fond le personnage. Je pense pas que demain... je pense pas que à moyen terme, je manquerai d'idées. Voilà. Je suis assez inspiré, on va dire.
2: Et le côté look, parce que moi j'étais en visuel ici, ce qui n'est pas le cas des auditeurs de radio, des ben auditrices, oui. Ce look-là, tu le cultives à fond, et d'ailleurs, personne ne sait qui tu es, ton identité ne figure nulle part, tu es tout le temps ton personnage.
3: Tout le temps, alors peut-être pas tout le temps, là en l'occurrence je me suis baladé tout à l'heure dans le festival, ça m'arrive souvent de me balader en civil, on va dire.
2: En civil, non mais...
3: Non mais, quel mépris. non mais au final c'est super sympa parce que je peux vraiment vivre les expériences de festival à 100%, ce qui n'est pas le cas de personnes qui soient reconnaissables instantanément, donc moi j'ai des amis sur place, on a profité du festival toute l'après-midi, et donc c'est bien aussi de pouvoir avoir un peu de temps avec ses amis pour profiter des festivals sans être reconnu, voilà, sans être sollicité.
2: Est-ce que tu as une idée du type de public que tu séduis, que tu attires? Moi, j'en ai une petite idée, et c'est des inconditionnels. C'est très drôle.
3: C'est très particulier, en fait. Il y a à la fois des amateurs de techno, mais pas forcément des amateurs de grosse techno, parce que c'est pas de la hard techno. Mais en fait, ce qui est assez surprenant, c'est surtout que j'ai une grosse communauté geek, jeux de plateau, cosplay, heroic fantasy. Donc tout ce qu'on retrouve un peu dans les salons de jeux vidéo, les salons de geek, de culture un peu geek en fait. Et assez familial aussi, parce qu'il y a des pères de famille qui viennent avec leurs enfants de 2-3 ans qu'on retrouve. Et donc ça mélange finalement toute cette communauté qui n'est pas forcément amenée initialement à se retrouver, mais donc ça fait des mélanges assez particuliers, ouais, dans la fosse en effet.
2: Alors les perspectives dans les semaines et les mois à venir, tu as fait plein de festivals en France et en Belgique là récemment. Ouais. Bon, les perspectives, c'est quoi dans les mois qui viennent?
3: Là, on a une maroquinerie qu'on a fait complète là en 2 mois, donc 4 mois avant la date à Paris. Donc c'est une salle assez sympa à Paris. Et puis on va développer le projet sur des shows un peu plus longs, un peu plus dédiés. Et puis évidemment, une tournée des festivals qui s'annonce intense pour 2027.
2: Très bien, merci.
3: Pas de repos, pas de repos.
2: Merci Bardix, le Gaulois.
3: Merci
2: pour nous, il ne sera que Bardix, le Gaulois. On ne saura pas encore qui est derrière. Un jour, on le saura.
3: Peut-être un jour. Peut-être.
2: Merci.
3: Merci à vous. Merci.
4: La récolte fut particulièrement bonne aujourd'hui, mes Gaulois. Des pommes juteuses, des noisettes craquantes et des champignons à ne plus savoir quoi en faire. Savez-vous ce que l'on fait lorsque la terre nous gâte autant?
1: On tape du pied, Gaulois.

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1: Les titres qui ont 10 ans cette année, vous écoutez La Décadence.

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1: Bonjour à toutes et à tous, c'est reparti pour une nouvelle année d'agenda pour les événements qui vont se produire sur Sillé et ses environs. On débute sans plus attendre avec le traditionnel forum des associations de Ciel-Guillaume. Le 5 septembre à la salle Maurice Thermot de 14h à 17h. Vous pourrez donc y rencontrer les associations sportives et culturelles, vous inscrire ou même vous proposer en tant que bénévole. Fréquencier sera présente ce jour-là pour vous présenter la radio et vous pourrez même vous entraîner à l'enregistrement d'une capsule météo. Les passionnés de VTT ont rendez-vous toujours à Ciel-Guillaume les 5 et 6 septembre prochains pour un week-end placé sous le signe du sport. Pour la première fois, la forêt de Sillé accueillera une manche de la Coupe régionale VTT Cross Country Olympique des Pays de la Loire. Un événement qui promet d'attirer de nombreux pilotes venus de toute la région et au-delà. Le dimanche 6 septembre, les meilleurs vététistes régionaux s'affronteront sur un parcours exceptionnel tracé au cœur de la forêt domaniale. Cette édition revêt un caractère particulier puisque les coureurs seront exceptionnellement autorisés à emprunter une partie des sentiers de la mythique Gamelle Trophy, une course qui a marqué plusieurs générations de vététistes. La fête du VTT débutera, elle, dès le samedi 5 septembre avec l'organisation d'un Kids VTT destiné aux plus jeunes catégories U7, U9, U11 et U13. Cette épreuve permettra aux jeunes pilotes de retrouver leurs amis et s'amuser sur un parcours ludique dans une ambiance conviviale et familiale. Les inscriptions aux différentes courses sont ouvertes sur le site de la Fédération Française de Cyclisme. L'événement est accessible à l'ensemble des licenciés, quelle que soit leur région d'origine. Et on va faire un tour du côté de Saint-Ouen-de-Mimbré avec la 8e édition de la fête de la patate. Rendez-vous donc le samedi 5 septembre sur le site Pierre Morin Saint-Ouen-de-Mimbré pour cette 8e édition de la fête de la patate. Au programme, dégustation des tripes du Père Durand à partir de 7h. Marché artisanal et du terroir, balade en calèche de 8h à 17h. Démonstration d'arrachage de pommes de terre avec trait d'avenir de 9h30 à 12h. Deuxième championnat de France de lancer de patates de 10h à 11h30 et de 14h à 16h. Animation guinguette avec Radio Alpes-Mancel toute la journée. Animation débardage toujours avec trait d'avenir de 14h à 15h. Un repas champêtre est proposé le midi sur réservation uniquement. Et restauration rapide et buvette sur place, entrée et parking gratuit. C'est la rentrée aussi à Beaumont-sur-Sarthe ce samedi 5 septembre. Le centre social Georges Rouault, l'association Animation Belmontaise et la municipalité vous donnent rendez-vous toute la journée à Beaumont-sur-Sarthe pour fêter la rentrée. Au programme, le forum des associations à la salle loisirs et culture de 10h à 16h, démonstration, adhésion et inscription aux activités, marché du terroir de 10h à 18h, place du four avec plus de 35 exposants, démonstration de danse country à 11h, démonstration de désincarcération avec les pompiers de Beaumont-sur-Sarthe à 14h, balade en poney de 10h à 16h avec les poneys des brumes, concert de 16h à 18h avec le duo Alter Ego, buvette et restauration sur place, jeux en bois, activités créatives pour les enfants. Un concours de pétanque à Oisseau-le-Petit, c'est l'Union sportive d'Oisseau-le-Petit qui organise ce concours de pétanque le 5 septembre au stade d'Oisseau-le-Petit. Rendez-vous à partir de 13h30 pour un début du tournoi à 14h. Le tarif est de 6€ par équipe. De nombreux lots sont à gagner pour les trois premières équipes, avec notamment des récompenses en espèces. Restauration et buvette seront proposées sur place. Réservation possible au 06 82 10 26 53. Ambiance conviviale, fair play et bonne humeur garantie. Et on termine cet agenda avec les lotos. Le lundi 5 septembre, un loto sans réservation au Breil sur Mérise. Début des jeux à 20h à la salle polyvalente. Nombreux bons d'achat de 50 à 600€. Le dimanche 6, un super loto à Dissé sous le Lude. Début des jeux à 14h, c'est rue Kléber-Vaudron. Également un loto au Mans à la salle Henri Barbin avec début des jeux à 14h. Organisation Association Amitié Loisirs Animation. Des bons d'achat de 50 à 700€. Et on termine toujours le dimanche à Vibray avec un super loto. Début des jeux à 14h, organisé par GM Les Joyeux Vibraisiens en partenariat avec l'association Sport et Détente et Solidarité. Carte cadeau de 50 à 600€, Loto Plus, Tombola et partie spéciale. C'est déjà la fin de cet agenda. On se retrouve la semaine prochaine. D'ici là, portez-vous bien et bonne rentrée à toutes et à tous.
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1: Bonjour à toutes et à tous, bienvenue dans Ciné-Cillé. Oui, c'est reparti pour une nouvelle année. Ciné-Cillé, la rubrique qui vous présente le film qui vous est proposé à la salle Léon Bénardeau de Ciel-Guillaume. Et cette semaine, le film en projection, c'est Juste une illusion. C'est une comédie française dramatique d'1h56, réalisée par Olivier Nakache et Éric Toledano, avec dans les rôles principaux Louis Garrel, Camille Cotin et Pierre Lottin. Nous sommes en 1985, Vincent, bientôt 13 ans, vit en banlieue parisienne dans une famille de la classe moyenne, entre un grand frère distant et des parents en conflit permanent. Alors qu'il n'est déjà plus un enfant et qu'il n'est pas encore un adulte, nous allons partager ses questions et ses doutes sur l'identité, l'amitié, la famille, la religion, le désir et les premiers élans amoureux. On écoute tout de suite la bande-annonce.
2: Informatisation de l'entreprise. J'écoute.
3: Sandrine.
4: Oui.
3: Apparemment, c'est pour vous.
4: Allô ?
5: Raccroche le téléphone, je te balance par la fenêtre.
4: Je suis désolée.
5: Raccroche !
6: Mais Marie, il me dit qu'il me balance par la fenêtre !
4: Eh ben, qui te balance ? Non, mais on habite au premier, c'est pas très haut. Oh.
7: Bonsoir.
4: Salut, maman.
7: Qu'est-ce que tu fais ?
4: Un ping-pong.
7: Je crois qu'au niveau parfum, on est pas mal, hein ? Ça s'appelle comment ?
8: T'es à moi ? Tu lui as dit ?
9: Vous êtes chez coiffeur.
4: Ah, vous êtes observateur.
9: Bon, écoutez, Sandrine, permettez-moi que je me permette. Voilà, vous y allez en douceur. Voilà.
7: Oui, bon, monsieur Berger, je crois que ma femme a compris le principe.
4: C'est pas possible, c'est pas célèbre.
8: Non, c'est pas célèbre.
10: Dans la vie, il faut faire des choix.
4: C'est que moi, je suis pas vous.
7: Tu ne parles pas comme ça.
4: Je te parle comme je veux. Je n'aurai jamais ce job, je vais rester secrétaire toute ma vie, puis c'est tout. Pourquoi on vit et après on meurt ? Ouais ! T'as pas honte d'écouter mon porc, là ?
7: Non, ça aurait été avec une copine. Ça me rappelle les bons souvenirs.
4: Quoi ? Quand on s'est connus ?
7: Non, non, avant.
4: Oh, t'es con.
1: Projection le vendredi 4 septembre à 20h30 et le dimanche 6 septembre à 18h. Je vous rappelle que ce film vous est proposé par la mairie de Cillé et Cinéambule pour un tarif unique de 5€, avec une carte de fidélité gratuite qui vous permet de bénéficier d'une place au bout de 10 entrées. Ce Ciné-Cillé se termine et je vous dis à la semaine prochaine.
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Bonjour à toutes et bonjour à tous. Et oui, c'est la rentrée pour la plupart d'entre vous et j'espère qu'elle s'est bien passée. Faut bien ranger les tongs pour mieux les ressortir l'année prochaine. En tout cas, votre émission Apéro Blues est toujours là pour vous distiller de la bonne humeur avec ses nouveautés blues et blues rock. Et en parlant de nouveautés, en voici une qui a fait son petit effet cet été. Voici un extrait du nouvel album des Rolling Stones qui s'intitule Foreign Tongue. Et on écoute Rook and Twister. C'est parti !

C'est le tour d'Albert Castiglia de nous présenter son nouvel opus. Voici Creek and Glory et on écoute I'm Afraid to Fall Asleep.

Passons aux voix féminines, il y a un gros dossier. On commence sans plus attendre avec un album superbe de Graine Dufy. L'album se nomme What Am I Supposed to Do et on écoute Early in the Morning.

0: Allez, une dernière voix féminine avec Jennifer Lynn and the Groove Revolver et son album Electric Eden. On écoute Breaking Change.
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0: Jennifer Land.
1: Voici une belle découverte avec la nouvelle galette de Ryan Bluewrap Newman. L'album se nomme What of Blues et je vous propose ce titre, Dust My Bone. 1, 2, 3, 4.

On arrive à la fin de cette émission que j'espère vous aura plu. Voici J.P. Reilly et son disque Grateful Blues. On le découvre avec Lose Lucy.

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1: C'est vrai qu'il fait un temps superbe pour un dimanche de février.

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